0: Tiens, où est l'anneau que je t'avais donné? Oui, la bague de mon os, où est-elle?
1: Je crois...

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1: Maintenant, tout de suite, dans l'obscurité.

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0: êtes-vous ici?
1: Ce que je fais ici, je...
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0: Oh, non, mais c'est vrai.
1: Oui, oui, c'est vrai.
0: Oui. Mais à propos de quoi se querelle-t-il?
1: À propos de la porte.
0: Comment?

0: toi et des flèches. 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

ange qu'il a depuis qu'il est malade. 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

0: n'avons rien à craindre. 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
1: On vous prend.

0: Il est derrière l'arbre.
1: Qui?
0: Volo.
2: Volo. Mouton. Je ne vois rien.
0: Là, au bout de nos ombres.
2: Oui, oui, je l'ai vu. Ne nous retournons pas brusquement.
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2: Ce n'est pas la mienne.
0: Il a vu que nous nous embrassions.
2: Il ne sait pas que nous l'avons vu. 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

0: va-t-il? Qu'est-ce que toutes ces femmes viennent faire ici?
1: Ce sont les servantes.
2: Et est-ce qui les a appelées?
1: Ce n'est pas moi.
0: Que venez-vous faire ici? 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